luxe d'attendre. Ce feu de haine qui se propage à toute vitesse. Il est impressionnant, il fait peur, c'est vrai. Peur ne laissera pas nous détruire.

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4: Mariam, Yamadou, bonjour. Ça va bien?